0: c'est
1: l'histoire.
2: Attendez, Luc, vous l'entendez,
1: c'est l'histoire.
0: C'est l'histoire.